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vous souhaite un très, très bon mercredi soir. Moi, c'est Jason. Je vous accompagne comme ça jusqu'à minuit. On aura demain, entre autres, dans notre programmation, à 18h, le top 6 à 6 à vous proposer. C'est Danny Côté qui sera avec vous autres. 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

Quelle belle nouvelle pour un collègue, hein, Arsenal Média, Maxime Lalonde, animateur le matin sur le réseau O et aussi sur BPM Sport, va se retrouver à l'analyse des matchs de hockey de la LNH, donc des soirées du hockey en français, les mercredis sur Prime Vidéo. Wow! D'ailleurs, on a notre collègue Michel Scarpino qui vous a préparé un

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vous souhaite un très, très bon mercredi soir. Moi, c'est Jason. Je vous accompagne comme ça jusqu'à minuit. On aura demain, entre autres, dans notre programmation, à 18h, le top 6 à 6 à vous proposer. C'est Danny Côté qui sera avec vous autres. 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

quelle belle nouvelle pour un collègue, hein, Arsenal Média, Maxime Lalonde, animateur le matin sur le réseau O et aussi sur BPM Sport, va se retrouver à l'analyse des matchs de hockey de la LNH, donc des soirées du hockey en français, les mercredis sur Prime Vidéo. Wow! D'ailleurs, on a notre collègue Michel Scarpino qui vous a préparé un article complet à lire sur monvicto.com.

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6: Incroyable, mais vrai, on est maintenant rendu là. Ben oui, on est rendu au 10e mois de l'année. Alors, 1er octobre 2026. C'est tellement content de vous retrouver que vous êtes au centre du Québec. Danny Côté qui reprend sa place derrière la console et le micro du nouveau à 95.7 jusqu'à midi. Un gros Country Club qui t'attend ce matin parce que tantôt aux environs de 7h45, chronique gourmande avec René Bougie de la Mièvrerie King. Mais également aussi, on parle de sport ce matin. Victoire des Tigres, 6-5 en prolongation hier soir au Colisée des Jardins face aux Islanders de Charlottetown. Et le prochain match, bien, ça va se faire samedi face aux Drakkar de Bécomo pour nos félins. Également, autre bonne nouvelle, toujours dans le domaine sportif pour nos équipes locales. Le Cactus de Victoriaville est le champion de la Ligue de baseball majeure du Québec pour sa saison 2026. Donc, ce matin, on lève notre chapeau de cow-boy à tous les joueurs de baseball du Cactus de Victoriaville. Alors, salutations, demande spéciale, vœux d'anniversaire. Gênez-vous pas à 819-362-3737 ou encore par le texto 873-300-9570. Aujourd'hui, une belle journée d'été en plein cœur de l'automne au centre du Québec. Je vous explique. Alors aujourd'hui, c'est alternance de soleil de nuages avec 24, humidex 29. On prévoit des averses pour ce soir avec 15. Demain, on commence la journée avec des averses qui vont cesser en mi-journée pour faire place aux nuages avec 16. Et pour le prochain week-end, il va faire beau. Alors, samedi, soleil avec 17 et dimanche, alternance de soleil de nuages avec 18. Et je me retrouve au centre-ville de Plessisville en direct du studio Ranch Kimeyan. Et ce matin, le mercure indique présentement 16. Et nous chantons son hit, ça valait la peine. Voici Phil G. Smith au nouveau 95.7.

À la Vibe New Country en ce premier jour du mois d'octobre. Alors, c'est Gab Forêt qui nous a chanté « On est mêlé ». En passant, bien, c'est lui qui assume la première partie présentement du grand lancement d'album prévu ce soir au Théâtre Binfield à Montréal. Aussi un passage au Théâtre Capitole de Québec le 15 octobre prochain. Alors, Gab Forêt qui a chanté « On est mêlé ». Ben non, nous autres, on n'est pas mêlés. 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Voici maintenant.

La très énergique et sympathique Sarah Dufour qui a chanté « Vieux Dan Tucker ». Alors, en plus, elle est vraiment aux anges depuis quelques jours parce que son plus récent album, Dolbo,

Stassini se retrouve à la pole position des ventes au Québec. Elle-même, elle n'en revient tout simplement pas de l'amour que vous lui donnez. C'est assez incroyable pour notre chère Sarah Dufault. En plus, autre projet qui se met maintenant sur la table pour elle. Elle va devenir animatrice télé au printemps prochain aux côtés d'un autre gars qu'on connaît bien également dans le domaine du showbiz au Québec, un certain Brian O'Day. Les deux ensemble vont animer la toute nouvelle émission sur la même fréquence. Alors, ils vont bien sûr faire le tour du Québec dans leur roulotte rétro pour bien sûr faire des entrevues avec vos vedettes préférées. Alors, on pourra voir ça dès le printemps prochain sur ICI Télé ou encore Tout.tv. Donc, une nouvelle corde à l'arc qui s'ajoute maintenant pour Sarah Dufour qui va devenir animatrice télé pour le printemps prochain. Voici maintenant Phil Leclerc et Cire Pathétique avec Déconnecté.

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1: On est jeudi. Est-ce que tu commences à faire tes plans pour côté activité pour le prochain week-end? En plus, on va vivre ensemble le premier week-end du 10e mois de l'année. Tu dis, il y a tellement, tellement de choses à faire. 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Mais avant tout ça, les actualités Arsenal Média au détour.
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6: Bonjour, bon début de journée. Ici Claude Marquis, voici vos actualités. Le milieu communautaire d'Arthabasca l'Érable a questionné les candidats des différents partis sur leurs engagements envers les organismes communautaires. Quatre formations ont répondu à l'exercice. Le Parti vert, Québec solidaire, le Parti québécois et le Parti libéral. Tous promettent d'augmenter le financement à la mission des organismes pour des montants allant de 50 millions à 1 milliard de dollars annuellement. La CAQ et le Parti conservateur n'ont pas participé à l'exercice. La ville de Warwick dresse un bilan très positif de sa saison touristique, notamment grâce à un nombre record de cyclistes. Plus de 3 700 cyclistes ont fait un arrêt au bureau d'information touristique situé dans l'ancienne gare et communément appelé la Maison de la culture. Le volet culturel de la Maison de la culture a aussi attiré plus de 1 600 visiteurs avec une exposition sur le tatouage et les mardis de la culture. Les magasins Sport Expert, Atmosphère et l'entrepôt du hockey de Victoriaville ont fait l'objet d'un important agrandissement. Le groupe Boucher a investi plus de 1,5 million de dollars pour ajouter plus de 7 500 pieds carrés à ses installations. Les trois bannières sont maintenant réunies sous un même toit, avec notamment un espace consacré aux équipements et accessoires de hockey. Le projet a aussi permis la création d'une douzaine d'emplois. Et à moins d'une semaine du scrutin, la course se resserre dans Arthabasca l'Érable. Selon Québec 125, la circonscription est maintenant considérée comme un pivot entre le Parti québécois et le Parti conservateur. Alex Boissonneau et Tarek Hinoud sont donc au coude à coude dans les projections. C'est ce qui complète vos informations. 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
7: Alternance de soleil de nuages aujourd'hui au centre du Québec avec un mercure très, très, très confortable de 24, humidex 29. Des averses pour ce soir et cette nuit avec 15. Demain, on commence la journée avec des averses qui vont cesser en mi-journée pour faire place à des nuages avec un maximum de 16. Et un beau week-end en perspective devant nous. Samedi, soleil avec 17. Et dimanche, alternance de soleil de nuages avec 18. 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Et ce matin, le mercure indique présentement 16.
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1: Ancien pompier maintenant devenu un chanteur, il occupe une place de choix dans votre cœur. Il fait aussi partie du collectif de la relève classe moyenne qu'on entend pas mal ici même à la vibe New Country. Gabriel Fredette qui a chanté Le Bon Choix. Bon jeudi à matin à vous tous et toutes. En plus aujourd'hui c'est jour de paye même pour certaines personnes. Aujourd'hui, oh, c'est la dernière de la semaine. Fred Dion assume la suite musicale de maintenant avec Zach Chico, oui, qui chante quoi? Qui chante, je pense qu'on est dû pour aller se reposer, je pense.

0: Une petite dose de musique acadienne dans votre jeudi matin, ça fait toujours du bien avec les Salbarbes et qui ont chanté Good Lord. C'est commencé depuis hier et en place jusqu'au 3 novembre prochain pour la grande tournée 20e anniversaire de la formation de Chicks avec leur spectacle Taking the Long Way. Vous rappelez-vous de l'album marquant, décennie 2000 quand même, déjà 20 ans que ça avait été lancé dans toutes les bonnes radios à travers le monde. Donc voilà, un retour sur la route pour les filles de Chicks au grand bonheur de plusieurs fans de ce groupe marquant dans le domaine de la musique country américaine. Donc, elles sont en place, comme je vous disais, jusqu'au 3 novembre prochain. À venir dans quelques secondes, un gars qui va faire son grand lancement d'album ce soir, troisième album en carrière pour lui. Alors, il va nous chanter « Se laisser aller ». Francis de Grandpré vous attend dans quelques secondes.
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là, ça rappelle tellement de souvenirs à plusieurs. Moi, j'ai la cassette chez moi, juste pour dire comment que je vieillis, hein? Décennie 90 de l'album Les Insomniacs s'amusent. Alors, c'est Daniel Bélanger qui a chanté. Ben non, c'est pas vrai, c'est Laurent Saint-Martin. Je vous ai joué un tour. Alors, elle a chanté ce classique, justement, de Daniel Bélanger. Sèche et tes pleurs à la verbe New Country en ce jeudi matin. Elle est toujours en pleine tournée à travers le Québec. Puis en plus, elle va faire sa grande rentrée montréalaise et québécoise avec deux grands concerts à Montréal et à Québec en janvier prochain. Et pour en savoir davantage, eh bien, je t'invite à faire un détour via son site internet laurencesaintmartin.com. Elle nous a proposé, elle, au mois d'avril dernier, son deuxième album en carrière. Voici sa plus récente sur la même page, Place à Sandrine Hébert.

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1: Va entamer sa grande tournée américaine à compter du mois d'avril prochain, avec en plus un retour en résidence permanente à Las Vegas au printemps prochain. Toujours en parlant de Kenny Chesney, qui, je vous rappelle, a lancé vendredi dernier son nouvel album en carrière, Silver Sands Marina, auquel jusqu'à maintenant, eh bien, les réactions sont très, très bonnes de votre part. Ben là, vous savez que c'est un gars célibataire, Kenny Chesney. Ben voyons donc, ça se peut pas. Ben je vous le dis donc, lors d'une interview au courant du dernier week-end, il a annoncé, bien sûr, qu'il était maintenant prêt à retrouver l'amour dans son cœur de jeune garçon. Oh, que c'est bien dit. Alors, on lui souhaite, bien sûr, de trouver l'amour pour les prochaines semaines. Notre cher Kenny Chesney, qui nous offre toujours succès après succès, toujours de très, très belles chansons de son répertoire. Donc, allez vous procurer, je vous rappelle, son plus récent album, Silver Sands Marina, qui est présentement en vente sur toutes les bonnes plateformes. Ceci étant dit, on s'informe au détour de ces quelques messages et passe un bon jeudi.
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10: Bon jeudi, ici Louis-Philippe Arnoirel. L'abolition du poste de lieutenant-gouverneur et les relations avec les nations autochtones ont occupé l'avant-scène de la campagne électorale québécoise hier. Différents partis ont pris des engagements en faveur des relations avec les Premières Nations et Inuits à l'occasion de la Journée nationale de la vérité et de la réconciliation. Les sorties sur la monarchie se sont aussi poursuivies, alors que le chef péquiste Paul Saint-Pierre Plamondon a précisé qu'un gouvernement péquiste échangerait avec le fédéral pour mettre fin à ce système. Ses rivaux de la coalition Avenir Québec et de Québec solidaire ont montré de l'ouverture à sa proposition. De son côté, le chef du Parti libéral du Québec, Charles Milliard, a qualifié Saint-Pierre Plamondon de belliqueux et chicanier pour sa proposition sur la monarchie. Au fédéral, le premier ministre Mark Carney doit annoncer aujourd'hui qu'un pipeline vers la côte ouest sera désigné comme projet d'intérêt national. M. Carney doit se rendre à Fort McMurray, en Alberta, en compagnie de la première ministre Danielle Smith, pour annoncer la nouvelle. Il s'agirait du premier projet à bénéficier de cette désignation depuis l'adoption par Ottawa du projet de loi C-5 il y a plus d'un an. Cette loi confère à Ottawa le pouvoir d'imposer des conditions spéciales pour les projets relevant d'une dizaine de lois fédérales afin de faciliter leur mise en œuvre. Les ministres du Commerce du G20 doivent clore aujourd'hui deux jours de discussion dans le Wisconsin. Le ministre canadien du Commerce international, Maninder Sidhu, devait s'entretenir avec le représentant américain au commerce, Jameson Greer. Au cours de cet événement de deux jours, M. Sidhu devait également rencontrer des responsables de l'Inde et de l'Union européenne. Et l'astronaute canadien Joshua Kuchrick doit s'envoler aujourd'hui vers la Station spatiale internationale pour une mission de 6 mois. Si les conditions météorologiques le permettent, il fera partie de l'équipage SpaceX Crew 13 de la NASA qui s'envolera à 11h10 heure de l'Est depuis le Centre spatial Kennedy. Au cours de sa mission, M. Kuchrick participera à plusieurs projets de recherche canadiens à long terme. C'est ce qui complète vos actualités Arsenal Média. Passez une bonne journée sur nos ondes.
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12: Tellement content de vous à savoir là où vous êtes au centre du Québec. Deuxième heure de votre Country Club. On commence cette deuxième heure avec des bonnes nouvelles dans le domaine sportif. Victoire des Tigres hier 6-5 en prolongation face aux Highlanders de Charlottetown. Et le prochain match pour nos Félins, ça va se faire samedi face aux Drakkar de Bécomo. Également toujours autre bonne nouvelle. Le Cactus de Victoriaville est le champion de la Ligue de baseball majeure du Québec pour la saison 2026. Donc on lève notre chapeau de cowboy à tous les joueurs, bien sûr, du Cactus de Victoriaville. D'ici à 8 heures, je vais te jaser entre autres du joueur de hockey, un certain Cole Caulfield. Je vais vous jaser également de Francis de Grand Prix, Zach Top et de Megan Mulroney. Et à ne pas manquer également, aux environs de 7h40, chronique gourmande avec René Bougie de la Miellerie King. Salutations, demande spéciale, vœu d'anniversaire 873-300-9570. C'est le numéro du texto ou encore par téléphone 819-362-3. 3737. Une belle journée d'automne qui nous attend au centre du Québec avec alternance soleil-nuage avec 24, humidex 29. On prévoit des averses pour ce soir et cette nuit avec 15. Demain, on commence la journée avec des averses qui vont cesser en PM pour faire place aux nuages avec 16. Et pour samedi, soleil avec 17 et dimanche, alternance de soleil de nuages avec 18. 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Alors ce matin, les mercures indiquent présentement 16. Il nous chante « Don't we » Voici Morgan Wallen au 95.7 Hit Country.

On vit ensemble la belle vibe New Country où que vous êtes à travers la province, soit via nos quatre fréquences ou encore via notre site internet, le hitcountry.com. Ils ont fait un beau retour à notre grand bonheur au mois de juin dernier au CMA Fest. Et là, ben, de plus en plus, la rumeur se concrétise en disant un retour pour eux sur la scène musicale country en 2027. Ce serait vraiment capoté ben raide, n'est-ce pas? On les adore tellement. Florida Georgia Line avec Always Gonna Love You, mais on sait également que les deux comparses de cette formation-là font maintenant aussi une carrière solo qui remporte aussi un important succès. Donc voilà, des fois c'est par manque de temps de se retrouver en mode studio pour bien sûr l'enregistrement de futurs hits. Mais là, ils vont trouver le temps là, au cours des prochaines semaines pour bien sûr nous préparer quelque chose de beau, quelque chose de grandiose pour 2027 au grand bonheur de tous les fans planétaires de Florida Georgia Line, dont moi-même j'en fais partie. Voici Chevy Silverado avec Billy Zimmerman dans votre Country Club.

Un bon petit rythme dansant, toi qui seras peut-être en mode 5 à 7 en fin de journée. Alors, c'était pour toi cette belle chanson enivrante, Savannah Jade avec Marie-Mé qui ont chanté Kiss My Glass, version en francophone. Et prochainement, bien, elle va partir en tournée avec Jay Kutcher parce que Jay Kutcher va nous proposer à compter de demain un nouvel album. Alors, elle va partir en mode spectacle dans plusieurs salles à travers la province. Donc, c'est elle qui va assumer sa première partie, Savannah Jade. Alors, ça va être vraiment un très, très, très bon show. En première partie, Savannah Jade et par la suite, Jay Kutcher. Ça me tente de vous parler de hockey ce matin. Tu dis, c'est rare que Danny parle de sport. Ouais, c'est rare. Ouais. Mais je vous parle entre autres ce matin du joueur de hockey du Canadien de Montréal, Cole Caulfield. Ben oui, ils ont entamé cette semaine leur nouvelle saison 2026-2027. Et pour l'occasion, ben, se sont adonnés les joueurs de hockey à une belle séance de photos à mode rétro. Et allez voir ça sur le web, entre autres sur sa page Facebook à Cole Caulfield, de voir ces belles photos rétro comme j'en prise dans un snack bar de l'époque. Mais là, c'est vraiment tout arrangé avec le gars des vues. Il est pas vraiment dans un snack bar de l'époque. Ça existe plus, hein. Maintenant, avec la technologie, on peut faire toutes sortes de choses. Donc, allez voir ça. Ces belles photos rétro, mettant en vedette le beau body de Cole Caulfield. Alors, allez, bien sûr, vous restez là. C'est vraiment de toute beauté. Les photos à saveur rétro des joueurs du Canadien de Montréal. Voici Picture avec Sheryl Crow, avec, bien sûr, Kid Rock à la vibe New Country.

te lance l'invitation d'être là tantôt en fin de journée pour la dernière édition de la semaine du Top 6 à 6 que j'anime. Et on va savoir bien ce soir, c'est encore une fois votre coup de cœur du jour. Been by Now de Morgan Wallen sera toujours à la pole position. Oh! La grande question de ce jeudi matin. Alors, pour répondre à votre grande interrogation, ben, je te dis d'être là en fin de journée entre 18h et 19h. C'est un rendez-vous à ne pas manquer. Voici maintenant les 100 façons. Ça va.

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1: Ça me tente de vous parler de Zach Top ce matin, qui, oui, je vous rappelle, nous a sorti il y a deux semaines environ deux nouvelles chansons qui font présentement sensation sur les différentes plateformes, mais également aussi qu'on continue de cumuler les honneurs avec sa musique qui vous touche directement droit au cœur, parce qu'au courant des derniers jours, la RIAA, la régie qui, bien sûr, cumule les téléchargements et aussi les ventes de musique chez les Américains, a publié, entre autres, ses récentes données en disant que Zach Top a vraiment la cote côté téléchargement, côté vente, entre autres pour sa chanson Bad Luck, Use Me, Sounds Like the Radio, Cold Bay and Country Music, de même que Lonely for Song et I Never Lie, qui cumulent quand même des certifications or et à platine pour soit 500 000 copies vendues ou encore 1 million de téléchargements sur différentes plateformes pour ses 5 hits jusqu'à maintenant. Pour ce jeune chanteur de la relève qui a vraiment la cote dans votre cœur en parlant de Zach Top. Donc voilà, qui ne lâche pas bien sûr les grands honneurs de la part de la RIAA. Alors bravo, bravo pour ces honneurs et grandement mérités pour Zach Top. À venir dans Tell On Me avec Jason Aldean.
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4: Bonjour, bon début de journée. Ici Claude Marquis, voici vos actualités. Le milieu communautaire d'Arthabasca, l'érable, a questionné les candidats des différents partis sur leurs engagements envers les organismes communautaires. Quatre formations ont répondu à l'exercice. Le Parti vert, Québec solidaire, le Parti québécois et le Parti libéral. Tous promettent d'augmenter le financement à la mission des organismes pour des montants allant de 50 millions à 1 milliard de dollars annuellement. La CAQ et le Parti conservateur n'ont pas participé à l'exercice. La ville de Warwick dresse un bilan très positif de sa saison touristique, notamment grâce à un nombre record de cyclistes. Plus de 3700 cyclistes ont fait un arrêt au bureau d'information touristique situé dans l'ancienne gare et communément appelé la Maison de la culture. Le volet culturel de la Maison de la culture a aussi attiré plus de 1600 visiteurs avec une exposition sur le tatouage et les mardis de la culture. Les magasins Sport Expert, Atmosphère et l'entrepôt du hockey de Victoriaville ont fait l'objet d'un important agrandissement. Le groupe Boucher a investi plus de 1,5 million de dollars pour ajouter plus de 7500 pieds carrés à ses installations. Les trois bannières sont maintenant réunies sous un même toit, avec notamment un espace consacré aux équipements et accessoires de hockey. Le projet a aussi permis la création d'une douzaine d'emplois. Et à moins d'une semaine du scrutin, la course se resserre dans Arthabasca-l'Érable. Selon Québec 125, la circonscription est maintenant considérée comme un pivot entre le Parti québécois et le Parti conservateur. Alex Boissonneau et Tarek Inoud sont donc au coude à coude dans les projections. C'est ce qui complète vos informations. 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
5: Alternance de soleil de nuages aujourd'hui au centre du Québec avec 24, humidex 29. Des averses pour ce soir et cette nuit avec 15. Demain, on commence la journée avec des averses qui vont cesser en PM pour faire place aux nuages avec 16. Samedi, soleil avec 17 et dimanche, alternance de soleil de nuages avec 18. Et présentement, bien, en direct du centre-ville de Plessisville au studio Ranch Kim et Yanni ce matin. Les mercures indiquent présentement 17.
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Jason Aldean qui a chanté Don't Tell On Me, a présenté une autre chanson de son plus récent album qui commence à grimper rapidement au top 100 du Billboard Country américain Anytime Soon. Et là, tu te dis, oh, pourrons-nous l'entendre prochainement ici même à Hit Country? Bon, on va savoir ça tantôt, là, parce que tantôt, bien sûr, c'est la présentation du comité d'écoute. Alors, c'est eux qui vont bien sûr donner leur OK sur plusieurs nouvelles chansons qui vont faire leur entrée dans le catalogue musical de ta radio préférée. Donc, à surveiller, bien sûr, demain matin. Peut-être que je vais vous la faire entendre. Sa nouvelle chanson Anytime Soon avec Jason Aldean. Surveillez à compter du 23 octobre prochain. La formation Les Brothers Osborne va nous proposer un tout nouvel album, Bottle It Up. Et là, bien, au courant des derniers jours, ils n'arrêtent pas les Brothers Osborne parce que ça a donné, bien sûr, une grande campagne de signature de leur édition vinyle de leur nouvel album qui, je vous rappelle, sera lancé à compter du 23 octobre prochain. Donc, avis à tous les fans de collectionneurs de vinyle en plus, comme c'est présentement la grande tendance. Voici Vincent Mason. Shots.

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1: Chronique gourmande en ce jeudi matin au 95.7 avec René Bougie. Bon matin, René!
2: Hey, bon matin à toi!
1: T'es de bonne humeur et en pleine forme!
2: Pourquoi je serais malheureux? Je suis avec toi ce matin, ben tabarouette! Oui. On va jaser de plein de super sujets. Il y a de la joie.
1: Oui, tout à fait! On va mettre de la joie dans les haut-parleurs déjà du centre du Québec.
2: Et okay,
1: là
2: oui.
1: aussi, on va parler ce matin de balade gourmande.
2: Mm-hmm. Un incontournable quand même oui. dans la région. Là.
1: Oui, tout fait à fait.
2: Oui, nous, on est quand même assez fiers de cet événement-là.
1: Ah,
2: là.
1: Oui.
2: Fait que, t'sais, on s'entend... Ça fait plus de 10 ans qu'on participe à la balade gourmande.
1: Okay.
2: Puis ça fait maintenant depuis 2021 qu'on reçoit les gens directement chez nous au 15 rue La Jeunesse. Fait que on est vraiment fiers. Avant, on l'a fait comme consommateur, on s'entend,
1: oui.
2: parce que la balade a quand même 26 ans. Là. Fait que pendant de nombreuses années, c'est nous qui se promenait, qui allait à la rencontre des producteurs. Mais maintenant, on est vraiment heureux avec nos amis, nos bénévoles. Mais maintenant, on reçoit les gens directement à notre propriété, puis on leur fait vivre l'expérience unique qu'est la balade gourmande.
1: Oui, parce que ça fait quand même 10 ans que vous existez au Centre du Québec, la Miellerie King.
2: Oui, tout à fait, tout à fait. Donc, 10 ans qu'on transforme notre miel en plein de super produits.
1: Oui.
2: Tu sais, je trouve que la balade gourmande, c'est tellement le fun parce que c'est une occasion unique pour faire découvrir nos produits à une foule de personnes, en fin de compte, de leur faire goûter gratuitement l'ensemble de nos produits alimentaires, de nos produits alcoolisés. Là. Franchement, là, c'est ça qui est le fun, année après année, de pouvoir présenter nos nouveautés. Moi, je trouve que c'est ça. C'est vraiment comme notre Super Bowl, tu sais.
1: Hey, c'est bien dit, ça, le Super Bowl.
2: le Super Bowl des gourmands, rien de moins quand même.
1: Et à quoi peut-on s'attendre pour la balade gourmande cette année?
2: Mais l'affaire qui est vraiment le fun, tu sais, en plus, la balade gourmande dans son ensemble, cette année, il y a un circuit supplémentaire, donc il est rendu avec 7 circuits, il y a plus de 175 producteurs, une cinquantaine de sites. Si on s'entend, là, la balade gourmande, ça, c'est le plus grand marché public à ciel ouvert qu'il n'y a pas au Canada, même, je dirais, tu sais, même au Québec minimalement, mais moi, je dirais même au Canada, là, parce que, tu sais, on s'entend, là, vous pouvez aller chez tous les producteurs. En plus, tout le monde est obligé d'offrir minimalement 3 dégustations gratuites, là.
1: Ah, on s'entend. Je savais pas ça.
2: Ben ouais, chez nous, en plus, on s'entend, là, on en offre pas mal plus que 3, là, tu sais.
1: Fait que. Il y a un vaste choix chez
2: nous. Il y a un vaste choix pour le vrai, là. Fait que c'est ça qui est vraiment le fun. En plus, nous, en plus de présenter toutes nos nouveautés, que ce soit cette année notre liqueur de noix cendrée,
1: oui.
2: Que ce soit notre liqueur de framboise, notre fameuse crème, mais en plus, on va avoir des invités cette année.
1: Ah,
2: donc,
1: ouais.
2: On va avoir la première fin de semaine, Tony Barbecue, hein, qui vient faire des smash burgers.
1: Ben voyons donc!
2: Pour le vrai, là, c'est super le fun. Puis la deuxième fin de semaine, on a la gang des campagnards urbains là, de Drummond.
1: Oui.
2: Là. Fait qu'ils vont venir faire plein de plats qui met en valeur les produits locaux, leur prêt à manger.
1: Ah.
2: Fait que ça va être super agréable pour le vrai. Là. En plus, on va avoir notre bar extérieur. On va servir aussi des gelatos faits avec notre caramel de miel
1: ah,
2: ou encore
1: oui.
2: avec notre alvéole. Les gens vont pouvoir déguster gratuitement nos divers produits, venir à notre boutique. Franchement, là, venir nous voir sur le circuit rouge à la Miellerie King. Je veux pas être chauvin, mais c'est quand même un arrêt à ne pas manquer.
1: Oui, parce qu'il y en a pour tous les goûts chez vous. Hein?
2: Oh,
1: on peut se bourrer la bédaine comme évidemment satisfaire notre soif.
2: Exact, exact. Là, pour le vrai, là, on en a autant pour les alcooliques que les non-alcooliques, que les gens qui veulent juste découvrir certains produits. Puis, c'est ça qui est le fun avec la balade gourmande. Moi, qu'est-ce que j'aime? Là, on peut faire ça en famille, entre
1: oui.
2: amis. Chacun ramasse ce qu'il aime. T'sais, l'important, c'est de traîner une glacière quand même.
1: Oui.
2: Là.
1: Ça, c'est important.
2: Que, après ça, là, tout le monde partage à la fin de la journée les divers trouvailles qu'ils ont faites. On se fait un grand repas festif. Là. Moi, je trouve que c'est tellement agréable pour le vrai. Là. C'est le fun d'aller à la... T'sais, en plus, il y a tellement une grande diversité dans notre région. Là.
1: Oui.
2: C'est facile de trouver plein de produits complémentaires, de trouver vraiment là, des produits pour tous les goûts. Là.
1: Fait que, ouais. Des fois, on fait de très, très belles découvertes puis on se dit, hey, ça se fait chez nous puis on ne savait pas.
2: Oui, exact. Là. C'est trop proche de chez
1: oui,
2: nous.
1: Oui, c'est ça.
2: Hey, on s'entend, là, un événement de cette envergure-là, là. T'sais, c'est plus de 40 000 personnes qui vont à la rencontre des producteurs. Comme je disais tantôt, là, 175 producteurs à aller rencontrer. Là. Pas besoin d'aller à l'autre bout du monde ou encore
1: non.
2: d'aller dans une région fancy,
1: oui.
2: à l'autre bout de la planète. Là. Ça se passe chez nous, cet événement. Là,
1: ben, c'est ça.
2: Il faut en profiter, puis il faut être fier, là, tu sais. Puis
1: vraiment.
2: Même moi, qu'est-ce que j'aime, là, on s'entend, là. Moi, là, je suis assez chauvin par rapport à ça. Là. Moi, j'aime ça, le dire à tous mes amis de partout au Québec, esprit, venez chez nous, venez goûter
1: oui.
2: notre territoire, venez goûter tout ce qui se fait de bon pour le vrai, là. Tu sais, le centre du Québec, là, a rien à envier à personne pour
1: non.
2: le vrai en matière de nourriture. Puis, tu sais, comme mon corps de Dieu le prouve tous les jours, quand même.
1: Elle porte celle-là, René.
2: Je comprends pas pourquoi. pourquoi tu ris pour le vrai, là, c'est comme...
1: C'est très bien dit.
2: Certains disent qu'ils gardent leur ligne, moi, je garde ma coupe.
1: Ouais. Hey, on invite les gens donc à aller faire un détour également sur leur site internet.
2: Oui, tout à fait, tout à fait. Les gens peuvent aller sur le site de la Balade Gourmande directement, ou encore sur le site de la Mielerie King, ou encore sur nos divers réseaux sociaux.
1: Ouais.
2: Attends, barouette, hein? Je parle du bout de la langue. Donc nos réseaux sociaux, les gens vont pouvoir venir, tu sais, peuvent découvrir toutes nos actualités sur notre Facebook, Instagram, TikTok, LinkedIn, YouTube. On est partout.
1: Oui, c'est vrai, vous êtes partout sur toutes les plateformes.
2: Pour le vrai, là, on est fous de même.
1: Mais également, un détour s'impose avec le circuit rouge, c'est bien
2: oui,
1: ça?
2: Oui, exact. Sur le circuit rouge, venez à la Mielerie King, venez à notre rencontre. Franchement, là, on a hâte de vous voir pour les deux prochaines fins de semaine. On va être au rendez-vous avec nos bénévoles de feu.
1: Ouais! Hey, merci, René!
2: Hey, merci beaucoup,
1: salut.
2: À bientôt!
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Succès souvenir de 2014 avec Brantley Gilbert, avec Bottles Up, et que ça rappelle tellement et tellement de souvenirs. Un gars qui porte fièrement en plus les tattoos. Il y a des gros bras. Il passe beaucoup d'heures au gym jour après jour pour avoir le corps qu'il a. Alors, Brantley Gilbert qui était en vedette. Aujourd'hui, eh bien, ce premier jour du mois d'octobre, étape importante pour notre cher Francis de Grand Prix, va faire son grand lancement d'album ce soir au Théâtre Binfield à Montréal. Troisième album en carrière pour lui. Puis on sait qu'au courant de la période été, la sortie à toutes les deux semaines, une nouvelle chanson, justement, de son nouvel album. Il en comprend 12 chansons, donc on en connaît déjà 10 sur 12. Mais là, boum, ce matin, une toute nouvelle chanson qui est lancée la journée même de son lancement d'album. Quelle drôle de coïncidence, n'est-ce pas? Donc, c'est un duo. Ah ouais, un duo avec qui? Ah, vous ne serez pas surpris d'apprendre avec qui il chante pour son prochain duo, avec une voix féminine qu'on peut déjà entendre ici même à Hit Country. Une certaine Marie-Mé. Ben encore, on l'entend avec Savannah Judd, on va l'entendre maintenant avec Francis. Voici Éclairé Mains Soir avec Francis de Grandpré et

Alors voilà, nouvelle chanson, nouvelle collaboration entre Marie-Mé et bien sûr Francis de Grandpré. Ce sera mis en vente, je vous rappelle, son troisième album dès minuit ce soir sur toutes les bonnes plateformes. En parlant justement de Francis, le voici avec son gros hit de l'heure, Si j'avais su, à la verbe New Country en ce jeudi matin.

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1: Quelques minutes nous séparent de la 8e heure en ce jeudi matin. Le magazine Time a récemment publié son classement des 100 étoiles montantes les plus influentes du monde. Et devinez, là-dedans, on retrouve dans le top 100 une seule chanteuse country qu'on entend pas mal ici même à Hit Country. Une chanteuse qui adore tout ce qui brille, qui adore la couleur rose, qui adore la mode, en parlant de Meghan Marone, qui figure parmi le top 100, bien sûr, des personnalités les plus influentes du monde pour la dernière année d'après le magazine Time. Et elle-même, elle n'en revient pas. Elle disait, des meilleurs artistes que moi pour être des plus influentes. Ben non, c'est vraiment une artiste vraiment très influente pour les jeunes filles dans le domaine de la musique country, également pour un beau modèle pour les jeunes d'aujourd'hui. Donc voilà, une belle reconnaissance pour cette chanteuse américaine en parlant de Meghan Marone quand même. On lui lève ce matin notre chapeau de cowboy. Quelques messages et au détour, les actualités Arsenal Média ce jeudi.
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7: Bon jeudi, ici Louis-Philippe Arnoirel. L'abolition du poste de lieutenant-gouverneur et les relations avec les nations autochtones ont occupé l'avant-scène de la campagne électorale québécoise hier. Différents partis ont pris des engagements en faveur des relations avec les Premières Nations et Inuits à l'occasion de la Journée nationale de la vérité et de la réconciliation. Les sorties sur la monarchie se sont aussi poursuivies, alors que le chef péquiste Paul Saint-Pierre Plamondon a précisé qu'un gouvernement péquiste échangerait avec le fédéral pour mettre fin à ce système. Ses rivaux de la coalition Avenir Québec et de Québec solidaire ont montré de l'ouverture à sa proposition. De son côté, le chef du Parti libéral du Québec, Charles Milliard, a qualifié Saint-Pierre Plamondon de belliqueux et chicanier pour sa proposition sur la monarchie. Au fédéral, le premier ministre Mark Carney doit annoncer aujourd'hui qu'un pipeline vers la côte ouest sera désigné comme projet d'intérêt national. M. Carney doit se rendre à Fort McMurray, en Alberta, en compagnie de la première ministre Danielle Smith, pour annoncer la nouvelle. Il s'agirait du premier projet à bénéficier de cette désignation depuis l'adoption par Ottawa du projet de loi C-5 il y a plus d'un an. Cette loi confère à Ottawa le pouvoir d'imposer des conditions spéciales pour les projets relevant d'une dizaine de lois fédérales afin de faciliter leur mise en œuvre. Les ministres du Commerce du G20 doivent clore aujourd'hui deux jours de discussion dans le Wisconsin. Le ministre canadien du Commerce international, Maninder Sidhu, devait s'entretenir avec le représentant américain au commerce, Jameson Greer. Au cours de cet événement de deux jours, M. Sidhu devait également rencontrer des responsables de l'Inde et de l'Union européenne. Et l'astronaute canadien Joshua Kuchrick doit s'envoler aujourd'hui vers la Station spatiale internationale pour une mission de 6 mois. Si les conditions météorologiques le permettent, il fera partie de l'équipage SpaceX Crew 13 de la NASA qui s'envolera à 11h10 heure de l'Est depuis le Centre spatial Kennedy. Au cours de sa mission, M. Kuchrick participera à plusieurs projets de recherche canadiens à long terme. C'est ce qui complète vos actualités Arsenal Média. Passez une bonne journée sur nos ondes.
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9: Troisième et dernière heure de votre Country Club aujourd'hui, en ce jeudi, victoire des Tigres hier 6-5 en prolongation face aux Highlanders de Charlottetown. Et le prochain match pour nos félins, ben, ça va se faire samedi face aux Drakkars de Baie-Comeau. Et toujours dans cette même lignée de bonnes nouvelles dans le domaine sportif local. Le Cactus de Victoriaville est le champion de la Ligue de baseball majeure du Québec pour la saison 2026. Donc, on leur lève notre chapeau de cowboy. Et pas manquant plus demain matin, entre 8h05 et 8h30, je vais avoir de la belle visite. Logan Laflamme et William Parry qui vont mettre en place ici au Carrefour Jean-Louis Vallée le samedi 24 octobre prochain. Un bel hommage à Zach Bryan. Donc, les gars seront en entrevue. En plus, vont faire des performances live en chantant des hits de Zach Bryan. Ne manquez pas ça demain entre 8h05 et 8h30. Alors, météo maintenant pour le centre du Québec. Alternance soleil-nuages avec un maximum de 24, humidex 29. On prévoit des averses pour ce soir et cette nuit avec 15. Demain, on commence la journée avec des averses qui vont cesser en mi-journée pour faire place à la présence de nuages avec 16. Samedi, soleil avec 17. Et dimanche, alternance de soleil et de nuages avec 18. Et présentement, je me retrouve au centre-ville de Plessisville en direct du studio. Rennes chez Kim et Yann et ce matin, les mercures indiquent présentement 18. Et là, une place de choix dans votre cœur, mes amis. Voici Stella Lefty avec Boston. 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

le grand Blake Shelton qui nous a chanté « Stay Country, Oh Die Trying » alors que vous soyez en mode de travail ou encore sur la route ou encore à la maison en pleine relaxation avant de votre quart de travail. Tellement content de vous à savoir là. Danny Côté qui est en place jusqu'à midi. Puis je vous rappelle également de ne pas manquer tantôt entre 9 et 10h30. Nobel Ride musical au son des méga hits New Country Dollar. Je vous jase ce matin de Maren Morris. Tu dis « Ah oh oui, ça fait longtemps qu'on n'a pas entendu parler d'elle parce que c'était quand même retiré de la musique country au courant des dernières années pour faire place maintenant une petite incursion dans le domaine de la musique pop parce qu'elle était vraiment, comme on dit en bon québécois, écœurée de la musique country. Et là, ben, elle a pas eu quand même un accueil élogieux pour, bien sûr, son arrivée dans le domaine de la musique pop. Alors, elle a dit, ben, je retourne maintenant dans le country, mais là, ce qu'on joue au yo-yo avec les fans, des fois, ça suit pas toujours la cadence. Donc, elle est vraiment perdue présentement, notre chère Maren Morris. Est-ce qu'elle effectue encore une fois un retour dans le domaine de la musique country? Parce que c'est difficile, puis la compétition est quand même assez forte, merci, aux États-Unis. Donc, voilà. Elle est partie maintenant en mode guérison, en mode, bien sûr, ressourcement sur elle-même du côté du Bali. Donc, elle est présentement en plein ressourcement personnel elle-même. Elle est partie seule avec ses bagages là-bas au Bali. Alors, elle fait présentement une grande cure de on peut dire désintox, mais ressourcement personnel. Voilà, on peut dire ça comme ça. Donc, elle est présentement là-bas. On peut suivre également quelques péripéties de son petit voyage là-bas au Bali depuis déjà quelques jours sur ses réseaux sociaux. Donc, elle va nous revenir en pleine forme avec un choix vraiment très, très, très sélectif, à savoir est-ce qu'il va revenir dans le domaine de la musique country prochainement, Maren Morris. On va savoir le tout au courant des prochaines semaines. Donc, bon ressourcement personnel à cette chanteuse américaine. Il nous chante maintenant Love You Again, place à Chase Matthews.

Demain, ça va faire une semaine que son nouvel album Silver Sands Marina aura été lancé sur toutes les bonnes plateformes. Et je pense que vous êtes vraiment content de son nouveau matériel parce qu'en plus, son hit qu'on s'est offert il y a quelques instants, Carry On, occupe maintenant la pole position du Billboard 100 Country. Et il faut dire une chose autre, bien sûr, Ona qui cumule, ce sera bien sûr son 37e numéro 1 en carrière pour Kenny Chesney. C'est complètement malade. Est-ce qu'il va battre, bien sûr, le record détenu par George Strait avec 44 numéro 1 en carrière, suivi en deuxième position par Alabama avec 40. Lui, il approche quand même grandement la position numéro 2 avec Alabama. Donc, il attend, mais bien sûr, son 37e numéro 1 en carrière pour, bien sûr, Kenny Chesney. Alors, ce matin, on lui lève notre chapeau de cowboy qui, sa carrière, en plus, est pas terminée pour lui. Nous chante Signs. Voici Luke Bryan.

Est-ce que c'est ça que tu vas prendre tantôt à l'arrivée à la maison pour dire « Oh yes, la semaine est maintenant terminée. Je pars en mode week-end pour les trois prochains jours. » Une petite bière avec Anthony Godette, l'artiste qui s'apprête à chanter dans un instant. Il est devenu propriétaire d'un tout nouveau show qui se prénomme Scout. Allez voir les belles photos tellement mignonnes sur le web. Votre cœur va craquer amoureux, amoureuse d'animaux domestiques. Voici John Pardy avec Boots Off.

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1: Ça me tente de vous parler d'une certaine Ella Langley. Certains vont dire, hey, on la connaît, on l'entend abondamment, c'est assez incroyable. Eh bien oui, elle a vraiment la cote dans votre cœur, mais également aussi, je vais revenir entre autres sur sa chevelure. C'est vraiment une grande tendance de l'heure maintenant chez les Cowgirls. Plusieurs jeunes femmes veulent porter fièrement la coupe Ella Langley et elle-même ne s'attendait vraiment pas à partir d'une mode comme ça avec, bien sûr, sa chevelure. C'est en plus une erreur de parcours de sa coiffeuse il y a de cela 3 ans qui s'est trompée durant, bien sûr, sa coupe de cheveux. Elle a dit, ben, tiens, on va corriger le tout en faisant ci, en faisant ça, puis en faisant ça. Ça donnait un très, très beau résultat. Bien sûr, ça inspire les jeunes femmes maintenant à porter fièrement la coupe de cheveux de Ella Langley. Puis elle-même, elle ne s'attendait vraiment pas à ça, d'inspirer, bien sûr, les jeunes femmes à porter fièrement la coupe de cheveux Ella Langley. Donc, un autre bel honneur pour cette chanteuse américaine. Qui a vraiment la cote, c'est complètement capoté. À venir, Hands Up avec Jelly Ball.
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7: Bonjour, bon début de journée. Ici Claude Marquis, voici vos actualités. Le milieu communautaire d'Arthabasca l'Érable a questionné les candidats des différents partis sur leurs engagements envers les organismes communautaires. 4 formations ont répondu à l'exercice. Le Parti vert, Québec solidaire, le Parti québécois et le Parti libéral. Tous promettent d'augmenter le financement à la mission des organismes pour des montants allant de 50 millions à 1 milliard de dollars annuellement. La CAQ et le Parti conservateur n'ont pas participé à l'exercice. La ville de Warwick dresse un bilan très positif de sa saison touristique, notamment grâce à un nombre record de cyclistes. Plus de 3 700 cyclistes ont fait un arrêt au bureau d'information touristique situé dans l'ancienne gare et communément appelé la Maison de la culture. Le volet culturel de la Maison de la culture a aussi attiré plus de 1 600 visiteurs avec une exposition sur le tatouage et les mardis de la culture. Les magasins Sport Expert, Atmosphère et l'entrepôt du hockey de Victoriaville ont fait l'objet d'un important agrandissement. Le groupe Boucher a investi plus de 1,5 million de dollars pour ajouter plus de 7 500 pieds carrés à ses installations. Les 3 bannières sont maintenant réunies sous un même toit, avec notamment un espace consacré aux équipements et accessoires de hockey. Le projet a aussi permis la création d'une 12aine d'emplois. Et à moins d'une semaine du scrutin, la course se resserre dans Arthabasca-l'Érable. Selon Québec 125, la circonscription est maintenant considérée comme un pivot entre le Parti québécois et le Parti conservateur. Alex Boissonneau et Tarek Hinoud sont donc au coude à coude dans les projections. C'est ce qui complète vos informations. 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
1: Alternance de soleil et de nuages aujourd'hui avec un maximum de 24, humidex 29. Des averses pour ce soir et cette nuit avec 15. Demain, on commence la journée avec des averses qui vont cesser en mi-journée pour faire place aux nuages avec 16. Samedi, soleil avec 17. Et pour dimanche, alternance de soleil et de nuages avec 18. Et je me retrouve au centre-ville de Plessisville, au studio Ranch Kim et Yann ce matin. Les mercures indiquent présentement 18.
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Mon cher collègue Chuck Noël t'attend pour son retour à la maison par excellence. C'est chez nous entre 14h et 18h qu'on appelle le Rush. En plus, durant le Rush, à compter de 15h, on vous propose le top 3, les trois chansons les plus demandées au courant des dernières heures. Voici Born to Die avec Chabot et à la verbe New Country en ce jeudi.

0: Je ne sais pas s'il y a des papillons dans le ventre présentement déjà à cette heure-ci ce matin, parce que ce soir, étape importante pour notre cher Francis qui a chanté avec Kevin Parent ce classique Father on the Go, parce qu'il va nous proposer aujourd'hui son troisième album en carrière. Et tantôt, mais entre 7h et 8h, je t'ai fait entendre un extrait de cette nouvelle collaboration avec Francis. Il va chanter avec, bien sûr, une certaine Marie-Mé sur son nouvel album qui sera lancé à compter de minuit ce soir sur toutes les bonnes plateformes. Donc, toi qui aimes un peu la musicalité de Joshua, moi, je trouve que tellement ça ressemble à du Joshua 100% Québec, 100% francophone. Et en plus, à partir du 17 octobre, il va partir en grande tournée dans les salles de spectacle à travers le Québec pour nous proposer son tout nouveau concert. Avez-vous hâte de voir ça? Donc, il y a un grand lancement d'album, je vous rappelle, ce soir à Montréal, pour aussi un autre lancement d'album au Capitole de Québec le jeudi 15 octobre prochain. En tant que fan, toi-même, tu peux même y assister, soit à un de ces deux lancements, même encore aux deux. T'es vraiment un fan fini de Francis. Alors, elle garde toi et encourage cet artiste de la relève country qui a vraiment une place de choix dans votre cœur. À venir dans un instant, I know it, I know you, avec Taylor Swift.
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On peut entendre cette chanson dans le dessin animé à succès de l'été 2026, Histoire de jouets 5, Taylor Swift, qui a chanté « I know you, I know it » ici même à la Verbe New Country en ce jeudi matin. Alors, le 22 octobre prochain, on devra envoyer plein d'ondes positives à la chanteuse américaine Dasha, qui va passer, bien sûr, sur la table d'opération. On va lui retirer ses nodules qui sont, bien sûr, accaparés de ses cordes vocales. Et en tant que chanteuse, tu dis « Hey, aïe, aïe, ça doit faire peur d'aller se faire jouer après les cordes vocales. » C'est notre bien sûr d'instruments de notre gagne-pain, les cordes vocales. Donc voilà, une petite intervention qu'elle devra subir le 22 octobre prochain. Cette chanteuse qui s'est fait connaître en 2023 avec son succès viral Austin grâce à TikTok. Et maintenant, elle est devenue une méga star dans le domaine de la musique country américaine. Donc voilà, c'est pour ça qu'elle est un petit peu moins présente sur la scène musicale country depuis un certain temps, mais malgré qu'elle a sorti il y a quelques semaines sa plus récente chanson dansante Memo. Donc je vous rappelle qu'à compter du 22 octobre, elle sera un petit repos forcé pour quelques semaines pour une convalescence suite à une opération aux cordes vocales qu'elle va subir le 22 octobre prochain, la chanteuse américaine Dasha. Elle nous chante maintenant dans le temps. Voici Sarah Dufour à Hit Country.

Je vous dis souvent, c'est le fun, l'échange qu'on fait entre vous et moi jour après jour, soit via le téléphone ou encore par le texto au numéro à suivant 873-300-9570. Et je veux saluer à ce matin Pierre-Luc Pomerleau qui est présentement à bord de son tracteur et qui écoute à tous les jours le Country Club. Ben voyons donc, il me dit, j'aime ça t'écouter, Danny. T'es tellement drôle, t'es plein d'énergie. Ben oui, moi j'aime ça faire de la radio puis en plus promouvoir la musique country. Donc il souhaite entendre ce matin Pierre-Luc, son chanteur, et je pense qu'il est pas le seul à triper sur ce chanteur-là. Voici Zach Top avec I Never Lie.

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1: Déjà rendu à la conclusion de votre réveil en ce premier jour du mois d'octobre et quand même, Dame Nature veut quand même collaborer, nous donner de belles températures d'automne. On en profite grandement malgré les gens du Saguenay qui sont présentement pris eux avec de la pluie aujourd'hui. Mais c'est pas grave, on met un peu de soleil dans vos haut-parleurs et pour les autres à travers la province, les gens de la Beauce, du Saguenay, encore du centre du Québec. Une belle journée d'été, profitez-en parce que demain, un retour quand même dans les normales de saison en cette période du mois d'octobre partout à travers le Québec. Danny Côté qui vous salue pour ceux qui nous quittent pour bien sûr se rendre au travail. Et pour les autres qui demeurent avec moi jusqu'à midi, bon, on s'amuse avec la meilleure musique country, c'est sûr, sûr, sûr. Et au détour, on commence avec une belle ride musicale. Restez là.
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1: Est-ce que vous êtes bien attaché? On part pour une belle ride musicale et ça pour les 90 prochaines minutes en ce jeudi 1er octobre 2026. Et aujourd'hui, en plus, c'est la journée internationale des personnes âgées. Donc, vous êtes une personne âgée. Alors, cet avant-midi, eh bien, je vous lève mon chapeau de cowboy et un gros merci d'être aussi fidèle jour après jour, bien branché à nos quatre fréquences. Encore, tu nous écoutes également via notre site Internet. Et d'ici 10h30, je te réserve la musique de Sandrine Hébert, de Cole Wetzel, de Kevin Powers, de Megan Maroney, également de George Burge avec Lucky Brian. On commence de très, très belle façon. C'est une belle ride musicale avec une belle balade qui met en vedette Low Cash. Voici Ron Hartz à la vibe New Country en ce jeudi avant-midi.

Comment ça se passe chez vous jusqu'à maintenant dans votre avant-midi? Tu dis, ah, moi, je commence à compter les heures parce que bientôt, le tantôt, soit à midi ou encore à 15h, 16h, 17h, je vais dire à mon tour bye-bye boss pour partir en mode week-end. Ah, ben là, viens pas nous écœurer avec ça, toi qui fais des semaines de 4 jours. Moi, j'en fais 5, mais c'est pour votre grand bonheur de vous offrir la plus grande variété musicale de New Country. Voici Ride, Ride, Ride avec George Burge et Luke Bryan.

Et pour faire un jeu de mots avec la chanson qu'on s'est offert, Le Bon Choix, ben je peux dire une chose, t'as fait vraiment le bon choix. On t'offre la plus grande variété musicale New Country à travers la province avec Gabrielle Fedette en hit de l'heure dans la Ride édition de ce jeudi. Et la prochaine artiste à chanter dans quelques secondes se retrouve au top 100 comme étant la seule chanteuse country au top 100, comme étant les personnalités les plus influentes dans le domaine à travers le monde d'après un récent sondage. Et elle-même n'en revient pas de revoir un bel honneur comme ça au top 100 du magazine Time. En parlant de qui? En parlant de la très jolie Megan Maroney qui chante dès maintenant sa belle balade en hit de l'heure. Voici maintenant Beautiful Thing.

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Est-ce que vous êtes des fans de Sensations Fortes, de rodéo? La réponse est oui. Tu dis, y a-t-il encore des rodéos à ce temps-ci de l'année à l'extérieur ou encore à l'intérieur? Ben, la réponse est oui. On vous en propose des week-ends de rodéo, deux week-ends explosifs, 9 et 10 et 16 et 17 octobre prochain au Ranch Traversy, au 320 route O'Brien à Lefebvre, tout près de Drummondville, au centre du Québec. Là, pour en savoir davantage sur qu'est-ce qu'on vous réserve, parce qu'il y aura également de la danse en ligne, visite leur site internet ranchtraversy.com. Voici maintenant Rodéo avec Joseph Poirier.

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1: Bonjour, ici Claude Mercier, voici vos actualités. La ville de Warwick dresse un bilan positif de sa saison touristique, notamment grâce à un nombre record de cyclistes. Plus de 3700 cyclistes ont fait un arrêt au bureau d'information touristique, situé dans l'ancienne gare et communément appelé la Maison de la culture. Le volet culturel de la Maison de la culture a aussi attiré plus de 1600 visiteurs avec une exposition sur le tatouage et les mardis de la culture. Et le Cactus de Victoriaville est champion de la Ligue de baseball majeure du Québec. La formation des Bois-Francs a remporté la Coupe Physio Extra hier soir à la maison en disposant des Castors d'Actonville par la marque de 6-4 dans le quatrième match de la finale au meilleur de 7. Il s'agit d'un deuxième titre pour le Cactus en 4 ans. C'est ce qui complète vos informations. 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

David de Paradis qui nous a chanté sans lendemain, tellement content de vous à savoir là, toi qui es présentement bien en mode travail, t'es présentement sur la route, encore en mode vacances, en mode jour de congé, alors profitez-en au max. Danny Côté qui est au contrôle musical jusqu'à midi et par la suite, entre midi et 13h, c'est le lunch 100% Québec avec Sylvain Caron. Également, vous propose entre 14h et 18h le Rush, votre retour à la maison avec mon collègue Chuck Noël et moi, je reprends le contrôle des ondes. Ouais, ouais, ouais, on me laisse pas partir comme ça. Ben non, on me ramène à 18h pour animer le top 6 à 6. En parlant justement du top 6 à 6, la prochaine chanson figure parmi les 6 chansons les plus demandées du jour, jour après jour. C'est assez incroyable. Voici Coetzel avec Ella Langley qui chante leur hit Jaded à la vibe New Country.

0: Cette chanson se retrouve sur son quatrième album en carrière qui a été lancé. Ça fait déjà 2 semaines. Dolbo Mistesnik se retrouve en plus toujours au top des palmarès côté vente. Elle vous accroche vraiment le cœur. On l'aime et on l'aime tellement. Sarah Dufour avec Chumélé. En plus, on a pris cette bonne nouvelle cette semaine. Elle va devenir animatrice télé pour, bien sûr, l'émission Tout pour emporter, qui sera présentée à l'antenne de Ici et télé, également sur RTV, à compter du printemps prochain avec son grand ami Brian O'Day. Alors, ils vont partir en tournée dans des roulottes rétro pour bien sûr faire des entrevues avec vos vedettes préférées. On est présentement en plein tournage à travers la province, donc on peut l'avoir dans n'importe quelle région à travers le Québec. Donc, un tout nouveau mandat pour elle pour le printemps prochain à l'antenne de Ici et télé. Bien sûr, en tant qu'animatrice, notre chère Sarah Dufour nationale, qu'on aime beaucoup, beaucoup, beaucoup. J'ai pour toi en réserve musicale dans quelques instants Arpin Lépine. Oui, cette sensation de l'heure avec Chance. On commence la prochaine séquence avec de la trame sonore du film Histoire de jouer 5, I Know It, I Know You, avec Taylor Swift.
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Elle fait partie d'un groupe marquant de la musique au Québec, fait maintenant carrière solo. On sait maintenant pourquoi. Alors, c'est JF Posé qui a chanté Puisqu'il faut et prochaine présence sur une scène pour cet auteur, compositeur et interprète. Ben, ça va se faire le 15 octobre prochain. Alors, il va se produire du côté de Saint-Hyacinthe. Et en plus, il a reçu quand même quelques nominations au prochain gala de la disque. Je vous rappelle, sera présenté à l'antenne de Ici Radio à Canada Télé. Eh bien, le dimanche 8 novembre prochain, animé par l'humoriste Pierre-Yves Roy-Desmarais. Voici maintenant Kane Brown avec Woman.

Est-ce qu'il y a des fans de bière à l'écoute? La réponse est oui. Il y a toutes sortes de bières maintenant qui font sensation sur le marché. Même beaucoup de bières maintenant sans alcool qui ont vraiment la cote. Aussi, c'est assez à capoter. Merci. Salutations à tous les producteurs de bières à travers la province. Bien branché à nos quatre fréquences. C'était pour vous autres cette chanson-là du regretté Bob Bissonnette avec tonnes de bières. Et je peux vous dire encore une fois, après 10 ans, après son départ vers un autre monde, Bob a toujours une place de choix dans votre cœur. Et lorsque tu parcours de week-end en week-end en période d'été, les festivals country. Il y a toujours quelque part soit un hommage à Bob Bissonnette, encore un hommage au Cowboy Fringant. Ce sont des artistes qui ont marqué, bien sûr, le peuple québécois, Bob et bien sûr les Cowboys. Où le vent nous mène, voici Vince Lemire.

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1: Tantôt, je t'ai parlé que l'artiste américaine Meghan Mainoney se retrouvait au top 100 du magazine Time comme étant la chanteuse la plus influente à travers la musique country au courant d'après un récent sondage. Mais autre bel honneur également pour cette chanteuse américaine, c'est qu'elle aura la chance de performer au Fashion Show 2026 de Victoria's Secret pour interpréter bien sûr deux de ses plus grands succès en carrière jusqu'à maintenant. Elle qui adore en plus la mode, tout ce qui brille, la couleur rose, elle est vraiment aux anges. Elle est vraiment épatée de cette belle invitation-là de la part de Victoria's Secret de dire « Hey, tu t'en viens performer maintenant au Fashion Show 2026. » Elle ne s'attendait vraiment pas à ça. C'est le fun de la voir réagir en recevant plein de bonnes nouvelles comme ça dans le domaine de la musique pour dire « On t'aime tellement, Meghan Mainoney. » Des fois, on s'attend pas à vraiment avoir autant de doses d'amour comme ça de la part de tout ce qu'on fait comme travail. Donc voilà, un autre bel honneur est grandement mérité pour cette chanteuse américaine. À venir dans quelques secondes, « Hate How You Look » avec la sensation de l'heure canadienne, Josh Ross. Restez là.
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6: Bonjour, ici Claude Mercier, voici vos actualités. La ville de Warwick dresse un bilan positif de sa saison touristique, notamment grâce à un nombre record de cyclistes. Plus de 3700 cyclistes ont fait un arrêt au bureau d'information touristique, situé dans l'ancienne gare et communément appelé la Maison de la culture. Le volet culturel de la Maison de la culture a aussi attiré plus de 1600 visiteurs avec une exposition sur le tatouage et les mardis de la culture. Et le Cactus de Victoriaville est champion de la Ligue de baseball majeure du Québec. La formation des Bois-Francs a remporté la Coupe Physio Extra hier soir à la maison en disposant des Castors d'Acton Vale par la marque de 6-4 dans le quatrième match de la finale au meilleur de 7. Il s'agit d'un deuxième titre pour le Cactus en 4 ans. C'est ce qui complète vos informations. 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

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T'es en plein cœur d'une super séquence dans votre jeudi avant-midi, Bête en date. Voici la plus récente de Blake Wetton.

0: C'est un band de chez nous qu'on appréciait pas mal. En plus, ils ont remporté les grands honneurs. Ça fait déjà deux semaines de ce grand concours prestigieux en terre canadienne. Le concours Top of the Country, Sirius XM. C'est le Blue Ridge Band qu'on s'est offert avec Eye on You, en version en français. Alors, ils ont remporté, bien sûr, une belle carte de visibilité à travers le Canada. En plus, ils ont mis la main sur la modique somme de 25 000 $. Ça va donner un bon coup de pouce financier pour produire leur prochain matériel, un band qu'on apprécie pas mal. Ils nous offrent toujours de belles chansons, succès après succès. Donc voilà pour les dernières nouvelles pour ce band qui met en vedette Jérémy, Martin et bien sûr Samuel. Je vous rappelle qu'on est ensemble jusqu'à midi. Et qu'est-ce qui t'attend au détour? Oh, ça c'est sûr. Hey, on change pas ça. Cette bonne formule gagnante-là que le meilleur de la musique New Country. Je vous réserve un band américain qui a vraiment la cote, que vous pouvez toujours danser même dans vos soirées de danse en ligne. Alors si je vous dis à Parmalee, oh oui, ça dit quelque chose ce nom-là. Alors ils vont chanter leur hit des dernières semaines. Call Girl, c'est ce qui t'attend. Au détour, restez bien branchés.
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Nous font présentement le tour du Québec avec une tournée acoustique. Et ça, c'est vraiment le fun de voir performer sur de différentes scènes à travers le Québec des artistes qui font bien sûr une nouvelle version de leur chanson en version acoustique. Ça donne vraiment une autre dimension aux chansons. Ça nous fait vivre plein d'émotions en tant que fans de ces vedettes-là. Donc, ce sont les deux frères qui ont chanté 33 tours ici même à la Verbe New Country en ce jeudi avant midi. Voici sa carte de visite dans le domaine de la musique country. Même au courant des dernières semaines, elle a fait une incursion sur la grande scène du Grand Ole Opry aux États-Unis. Puis là, ça n'a pas fait l'affaire de certaines personnes dans le domaine. Ben voyons, c'est quoi cette affaire-là? Donc, elle nous chante son méga hit planétaire, Boston. Voici Stella Lefty.

Mon nom est Danny Côté. Passez une belle heure de lunch dans votre jeudi. On se retrouve tantôt à compter de 18h pour la compilation des 6 chansons les plus demandées du jour avec le top 6 à 6. Sylvain Caron prend la relève côté animation. On se laisse avec Arpin Lépine qui nous chante son hit. Voici Saint-Félix. Salut et bonne heure de lunch.

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4: Bonjour, ici Claude Mercier, voici vos actualités. La ville de Warwick dresse un bilan positif de sa saison touristique, notamment grâce à un nombre record de cyclistes. Plus de 3700 cyclistes ont fait un arrêt au bureau d'information touristique, situé dans l'ancienne gare et communément appelé la Maison de la culture. Le volet culturel de la Maison de la culture a aussi attiré plus de 1600 visiteurs avec une exposition sur le tatouage et les mardis de la culture. Et le Cactus de Victoriaville est champion de la Ligue de baseball majeure du Québec. La formation des Bois-Francs a remporté la Coupe Physio Extra hier soir à la maison en disposant des Castors d'Actonville par la marque de 6-4 dans le quatrième match de la finale au meilleur de 7. Il s'agit d'un deuxième titre pour le Cactus en 4 ans. C'est ce qui complète vos informations. 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
0: C'est l'été en plein automne. Quelle magnifique journée du jeudi dans le centre du Québec. Sylvain Caron qui vous retrouve à bord du 95.7. Comment ça va? Hey, un dîner d'ailleurs qui peut même se prendre sur une terrasse à quelque part avec cette journée d'été en plein automne. Et puis, des belles activités qui d'ailleurs débutent aujourd'hui du côté du Musée Laurier. On vous invite à aller faire un tour. Vous êtes adepte d'histoires étranges également, d'une belle visite au musée qui se transforme Musée la nuit. À Rencontre avec l'étrange, ça débute ce soir, vendredi, samedi, jusqu'au 31 octobre, entre 19h et 20h30. Mais il faut réserver à l'avance. Et c'est pour un public averti, hein, déconseillé au moins de 12 ans. Donc, vous comprendrez que c'est dans la thématique de l'Halloween. On a le top 3 à surveiller plus tard. Et pour débuter notre show sur la vibe New Country dans le centre du Québec, le nouveau 95.7 Hit Country, Christopher Bracken pour la musique.

David Pinon, ça fait longtemps qu'on n'a pas eu de nouvelles. Il termine sa série de spectacles où tout le monde s'est tourné un peu partout à travers la province pour la période d'automne. Un petit répit par la suite pour l'ami David qui va débarquer au Festival Trad Cajun le 9 octobre prochain. Du côté de Drummondville, prenez ça en note. Guillaume Frenette est en musique. Nos plus beaux souvenirs sur le vibe New Country.

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1: Il a fait sa rentrée montréalaise hier soir. Doug Saint-Louis, à qui j'ai posé la question parce qu'on lui a parlé tout récemment, à savoir quels sont ses projets à venir.
2: J'ai des belles collabs qui s'en viennent. Je veux pas vendre la mèche trop rapidement.
1: Oui, je voulais savoir.
2: j'ai des très belles collaborations que j'ai travaillées dans les dernières semaines.
1: Okay.
2: J'étais justement en studio hier soir avec un artiste que j'aime beaucoup, puis je pense qu'on a fait une méchante belle toune d'amour vraiment excellente.
1: Oh.
2: Puis j'ai un petit projet collectif avec... des gens que j'aime vraiment beaucoup et qui roulent beaucoup en ce moment, qui va paraître sous peu aussi. Fait que j'ai bien hâte avec ça. J'ai mon acolyte Adamo aussi qu'on est en train de finir son album, puis qu'on a un super beau duo en fait sur cet album-là qui s'en vient aussi.
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ça donne le goût de partir en road trip, ça, avec Phil Leclerc. C'est un pathétique collaboration pour cette chanson déconnectée à celle que l'on a eu le bonheur d'avoir en entrevue. D'ailleurs, c'est disponible dans la zone de rattrapage jadecountry.com, si le cœur vous en dit. Mégane Lebel, à qui une grande nouvelle semble-t-il à annoncer sous peu. On a bien hâte de vous tenir au courant là-dessus, mais entre-temps, sa nouvelle chanson, Roulée, est actuellement disponible sur toutes les plateformes. Entre-temps, on va pouvoir l'entendre avec sa chanson Roméo tantôt. Vince Lemire également est en réserve maintenant.

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1: Plusieurs arrêts à travers le Québec au cours des prochains jours, dont le 9 octobre, Saint-Anne-des-Monts, 10 octobre, Matane dans l'est du Québec et le spectacle d'adieu qui va se poursuivre et surtout se conclure à Québec le 2 décembre prochain, alors qu'on a justement la formation québécoise Caen. Il est midi quelque part avant notre top 3 du jour.

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1: C'est une habitude de notre top 3 et on va vous faire entendre la chanson numéro 3 avec Laurent Saint-Martin. Ciao, bye! Mais non, on s'en va pas, nous autres. Mais non, on est ensemble jusqu'à 13h. Sur le vibe New Country, le nouveau Hit Country.

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1: En numéro 2, c'est une vedette montante, cette fois-ci du côté masculin, avec Greenwoods qui propose une nouvelle chanson depuis quelques jours à peine sur les différentes plateformes avec No One's Around. Mais tout d'abord, en numéro 2, il nous offre son succès Tempête.

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1: Et ça tombe bien parce qu'elle fait partie de mon balado en jazz country qui est disponible dès aujourd'hui sur notre site internet duhitcountry.com. Et on parle justement de cette chanson numéro 1. Aujourd'hui, dans notre top 3, Savannah Jay qui s'unit avec Marie May, version française, de Kiss My Glass.

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1: Donc, c'est déjà fini? Ben oui, ou presque, pour notre lunch 100% Québec. Première journée du mois d'octobre, ça a passé vite de même. Et je peux vous assurer que ça va passer aussi vite en cours d'après-midi sur notre fréquence, la Vibe New Country, le nouveau Head Country, en vous donnant rendez-vous d'aller faire un tour. 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Profitez de votre après-midi avec notre portion musicale non-stop à venir. Et Sylvain Caron vous dit bye-bye, bon après-midi et à demain midi.

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7: Bonjour, ici Claude Marquis. Voici vos actualités. La ville de Warwick dresse un bilan positif de sa saison touristique, notamment grâce à un nombre record de cyclistes. Plus de 3700 cyclistes ont fait un arrêt au bureau d'information touristique, situé dans l'ancienne gare et communément appelé la Maison de la culture. Le volet culturel de la Maison de la culture a aussi attiré plus de 1600 visiteurs avec une exposition sur le tatouage et les mardis de la culture. Et le Cactus de Victoriaville est champion de la Ligue de baseball majeure du Québec. La formation des Bois-Francs a remporté la Coupe Physio Extra hier soir à la maison en disposant des Castors d'Acton Vale par la marque de 6-4 dans le quatrième match de la finale au meilleur de 7. Il s'agit d'un deuxième titre pour le Cactus en 4 ans. C'est ce qui complète vos informations. 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
3: Bonjour, ici Claude Marquis, voici vos actualités. La ville de Warwick dresse un bilan positif de sa saison touristique, notamment grâce à un nombre record de cyclistes. Plus de 3700 cyclistes ont fait un arrêt au bureau d'information touristique, situé dans l'ancienne gare et communément appelé la Maison de la culture. Le volet culturel de la Maison de la culture a aussi attiré plus de 1600 visiteurs avec une exposition sur le tatouage et les mardis de la culture. Et le Cactus de Victoriaville est champion de la Ligue de baseball majeure du Québec. La formation des Bois-Francs a remporté la Coupe Physio Extra hier soir à la maison en disposant des Castors d'Acton Vale par la marque de 6-4 dans le quatrième match de la finale au meilleur de 7. Il s'agit d'un deuxième titre pour le Cactus en 4 ans. C'est ce qui complète vos informations. 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
6: Bienvenue dans le rush, le retour à la maison sur la vibe New Country. Mon nom est Chuck et je m'installe avec la meilleure musique New Country. Alors, ce 1er octobre, bon début du mois d'octobre, et c'est aujourd'hui la journée internationale du café aujourd'hui. C'est une occasion de promouvoir l'amour du café. Je suis certain qu'il y a plusieurs amoureux du café. Première date officielle qui a été célébrée le 1er octobre 2015, donc au-dessus de 10 ans pour cette nouvelle tradition. Dans nombreux pays, on célèbre le café. Une bonne façon de se réveiller aussi, un jeudi comme ça, c'est avec de la bonne musique. On a un montage New Country qui commence avec Shabuzi qui, lui, était là au Québec, en show, à la Place Belle. Les chanceux qui ont pu aller le voir, moi, j'ai pas eu l'occasion, mais je vais me consoler avec du Shabuzi à Hit Country.

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1: RD Favorite Country Song, ça sent bien sur la Vibe New Country. Le temps d'entendre Bailey Zimmerman qui récemment a annulé sa tournée européenne qui devait commencer à la fin août à Glasgow en Écosse et se terminer en septembre à Oslo en Norvège, et ça a été cancellé dû à des problèmes familiaux, nous disait-on. C'est un bad boy du New Country, peut-être qu'il a juste pris du temps pour prendre soin de lui après avoir causé des dommages dans une chambre d'hôtel à la hauteur de 16 000 $ cet été. On peut dire que ça a été un été 2026 mouvementé pour Bailey Zimmerman, qu'on écoute avec Chevy Silverado.

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1: On peut dire que ça a été tout un gala des Canadian Country Music Awards 2026 pour Cameron Whitcomb, originaire de Nanaimo, qui a remporté plusieurs des grands honneurs au gala, dont artiste de l'année, artiste masculin de l'année et album de l'année pour The Hard Way. Il a vraiment dominé cette 44e cérémonie des remises des prix qui a eu lieu à Saskatoon récemment. Il s'en vient avec Kingdom of Fear à Hit Country.
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1: À venir le top 3 à 3 ce jeudi, première édition du mois d'octobre. Manque surtout pas ça parce que notre troisième position, disons que ça commence en force avec Ella Langley et Morgan Wallen. I Can't Love You Anymore. Ça s'en vient à Hit Country.
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6: Bonjour, ici Claude Mercier. Voici vos actualités. La ville de Warwick dresse un bilan positif de sa saison touristique, notamment grâce à un nombre record de cyclistes. Plus de 3700 cyclistes ont fait un arrêt au bureau d'information touristique, situé dans l'ancienne gare et communément appelée la Maison de la Culture. Le volet culturel de la Maison de la Culture a aussi attiré plus de 1600 visiteurs avec une exposition sur le tatouage et les mardis de la culture. Et le Cactus de Victoriaville est champion de la Ligue de baseball majeure du Québec. La formation des Bois-Francs a remporté la Coupe Physio Extra hier soir à la maison en disposant des Castors d'Acton Vale par la marque de 6-4 dans le quatrième match de la finale au meilleur de 7. Il s'agit d'un deuxième titre pour le Cactus en 4 ans. C'est ce qui complète vos informations. 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
1: C'était notre numéro 1 du top 3-3 de Hit Country pour ce 1er octobre. On vient d'entendre Cole Wetzel et Ella Langley pour J-Dead. Classe moyenne s'en vient et juste avant, on va avoir du Post Malone avec Morgan Wallen à In Comeback. Et pour l'instant, c'est les Rottois en Hit Country.

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1: J'ai été content d'apprendre la sortie de 24 Jump Street en 2027, évidemment à la suite de 21 et de 22 Jump Street, avec le casting original Jonah Hill, Channing Tatum. Ils seront de retour le 10 décembre prochain, 2027. J'attends ça avec impatience. C'est une comédie qui m'avait marqué dans le temps. Un peu comme les Hangover, justement, le prochain album de Matt Lang est inspiré des films Hangover. Et il s'en vient dans un montage Hit Country dans les prochaines minutes.
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1: Merci de nous avoir choisis dans le Rush pour le retour à la maison ce jeudi 1er octobre, journée internationale du café que t'aimes, les espressos, les americanos, les cafés filtres, les 2-2 du Tim Hortons, peu importe, je te souhaite un bon jour international du café, un bon début de mois d'octobre également. Merci d'avoir choisi Hit Country.
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1: Bonne fin d'après-midi, ici Claude Marquis, voici vos actualités. Le chef du Parti québécois, Paul Saint-Pierre Plamondon, était de passage à Plessisville aujourd'hui pour présenter son plan visant les infrastructures d'eau potable jugées critiques. Le PQ propose de réinvestir dans le Fonds pour les infrastructures en eau afin de financer en priorité les projets urgents, notamment dans plusieurs municipalités de l'érable. À l'approche de l'élection provinciale, l'Union des producteurs agricoles du centre du Québec demande au parti de mieux soutenir les fermes de proximité. L'organisation réclame des programmes adaptés aux petites entreprises agricoles et moins de lourdeurs administratives. Près de 45 % des fermes de la région sont des fermes de proximité. Selon un sondage de l'UPA, 83 % des producteurs doivent toutefois compter sur un revenu externe pour assurer la survie de leur entreprise. Le CLSC de Davenport-Louisville offre maintenant un service de dépistage et de traitement du streptocoque de type A. Ce service s'ajoute notamment à celui pour les infections urinaires et aux prélèvements sanguins. Le maire Mathieu Allard se réjouit que cette offre de soins de proximité réponde à des besoins concrets pour la population. Avec l'achalandage en hausse, il rappelle toutefois aux citoyens l'importance de prendre rendez-vous avant de se présenter au CLSC, notamment via Clic Santé. Et le Cactus de Victoriaville est champion de la Ligue de baseball majeure du Québec. La formation des Bois-Francs a remporté la Coupe Physio Extra hier soir à la maison en disposant des Castors d'Acton Vale par la marque de 6-4. Il s'agit d'un deuxième titre pour le Cactus en 4 ans. C'est ce qui complète vos informations. 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
2: Les looks vont être à l'honneur à Hit Country avec Luke Bryan qui s'en vient pour commencer l'heure. Et Luke Combs, juste avant, lui qui a essayé de faire la voix dans sa jeunesse et on l'a jugé pas assez divertissant pour la télé. L'émission La Voix fait son retour pour une 30e saison ce mois-ci. Mais avec les années, on a pu voir qu'ils se sont des fois trompés sur des artistes. Morgan Wallen, lui, a été accepté. On l'a connu avec La Voix. Tandis que Luke Combs, lui, on a même pas voulu qu'il se rende aux auditions à l'aveugle. À la télé, c'est vraiment épouvantable. Lui qui est rempli des stades maintenant, qui est un des plus gros noms de l'industrie de la musique. On l'écoute, Luke Combs, Be By You, Hit Country.

Harold Cowedzell et Jesse Murph s'en viennent dans les prochaines minutes. Le temps d'entendre celui qui sera du show de la mi-temps à la prochaine Coupe Grey à Calgary, Riley Green, sur la Vibe New Country, Hit Country.

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2: Cette semaine, Taylor Swift est devenue l'artiste la plus récompensée de l'histoire des MTV Video Music Awards, la grande vedette de la country et de la pop. A reçu dimanche les prix de Air Artist Director Honors. Elle est devenue l'artiste la plus récompensée à ce moment-là, dépassant Beyoncé pour le titre de la plus titrée dans l'histoire du gala. Elle a égalé avant ça Beyoncé pour le titre avec 30 prix au VMA. Et là, elle vient de la devancer. On l'écoute Taylor Swift dans les prochaines minutes à Hit Country.
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Elle était déjà dans les plus gros noms du New Country féminin. Maintenant, en plus, on rajoute à ça que c'est une grande complice d'Ella Langley qui a co-écrit, entre autres, Choosing Texas, Miranda Lambert et Chris Stapleton. S'en vient dans les prochaines minutes à Song to Sing. Le temps d'entendre cette chanson, un méga hit de Jason Aldean à Hit Country.

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2: On apprend aujourd'hui que le projet de train grande vitesse de Alto en Toronto et Québec coûterait entre 75 et 113 milliards de dollars, estime le bureau de la directrice parlementaire du budget. Méchant gros projet qui amènerait de l'emploi. Un coût pharaonesque, mais on parle d'emploi durant la construction de milliers de personnes qui seraient engagées. Reste à voir, on va le croire car on va le voir. Mais ce qui va à grande vitesse, c'est cette semaine-ci, déjà la dernière de la semaine dans le Rush. Et on a du Billy Zimmerman qui s'en vient dans les prochaines minutes.
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11: Bonne fin d'après-midi, ici Claude Marquis. Voici vos actualités. Le chef du Parti québécois, Paul Saint-Pierre Plamondon, était de passage à Plessisville aujourd'hui pour présenter son plan visant les infrastructures d'eau potable jugées critiques. Le PQ propose de réinvestir dans le Fonds pour les infrastructures en eau afin de financer en priorité les projets urgents, notamment dans plusieurs municipalités de l'érable. À l'approche de l'élection provinciale, l'Union des producteurs agricoles du Centre du Québec demande au parti de mieux soutenir les fermes de proximité. L'organisation réclame des programmes adaptés aux petites entreprises agricoles et moins de lourdeur administrative. Près de 45 % des fermes de la région sont des fermes de proximité. Selon un sondage de l'UPA, 83 % des producteurs doivent toutefois compter sur un revenu externe pour assurer la survie de leur entreprise. Le CLSC de Davelouisville offre maintenant un service de dépistage et de traitement du streptocoque de type A. Ce service s'ajoute notamment à celui pour les infections urinaires et aux prélèvements sanguins. Le maire Mathieu Allard se réjouit que cette offre de soins de proximité réponde à des besoins concrets pour la population. Avec l'achalandage en hausse, il rappelle toutefois aux citoyens l'importance de prendre rendez-vous avant de se présenter au CLSC, notamment via Clic Santé. Et le Cactus de Victoriaville est champion de la Ligue de baseball majeure du Québec. La formation des Bois-Francs a remporté la Coupe Physio Extra hier soir à la maison en disposant des Castors d'Actonville par la marque de 6-4. Il s'agit d'un deuxième titre pour le Cactus en 4 ans. C'est ce qui complète vos informations. 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
2: Merci d'avoir choisi le Rush, la Vibe New Country. Mon nom est Chuck, on est ensemble encore une heure d'ici l'arrivée du Top 6 à 6 du jeudi avec Danny Côté. Première édition du Top 6 à 6 Hit Country d'octobre. Hey, ça passe vite. Déjà l'Action de grâce, très bientôt, pour de vrai. Wow, 2026 en général. C'est toute une année. On a comme premier Bailey Zimmerman et Chevy Silverado à Hit Country.

Carry On de Kenny Chesney. Ça s'en vient dans les prochaines minutes. Le temps d'entendre le Zach Brown Band et Toes. Ah, ce jeudi, première journée du mois d'octobre. Bon retour à la maison dans le Rush à Hit Country.

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1: Zach Bryan était pour deux concerts à Toronto au Rogers Center. Il a profité de la deuxième et dernière soirée à guichet fermé d'ailleurs pour annoncer la sortie de son EP le 16 octobre prochain, Young Manhood and Other Donatable Organs. C'est le 16 octobre qu'on aura du nouveau Zach Bryan. Pour l'instant, c'est Something in the Orange qui s'en vient sur la vibe New Country. Hit Country.
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On vient d'entendre Shabuzi, lui qui a donné tout un show à la Place Belle il y a maintenant déjà une semaine. On a maintenant Fred Dion Backroads à Hit Country. On va

c'est tout pour le Rush. Aujourd'hui, on se retrouve lundi 14h. D'ici là, ben, pendant le week-end, bien sûr, samedi matin, le top 30 de Hit Country. Et on va se régaler de nos plus gros hits aussi à 6h pour le top 6 à 6 de Hit Country avec Danny Côté qui s'en vient dans les prochaines minutes. Mon nom est Chuck. Je te souhaite un très beau jeudi soir. Goodbye!

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6: Bonsoir, ici Claude Marquis, voici vos actualités. Le chef du Parti québécois, Paul Saint-Pierre Plamondon, était de passage à Plessisville aujourd'hui pour présenter son plan visant les infrastructures d'eau potable jugées critiques. Le PQ propose de réinvestir dans le Fonds pour les infrastructures en eau afin de financer en priorité les projets urgents, notamment dans plusieurs municipalités de l'érable. Et le CLSC de Davelouisville offre maintenant un service de dépistage et de traitement du streptocoque de type A. Ce service s'ajoute notamment à celui pour les infections urinaires et aux prélèvements sanguins. Le maire Mathieu Allard se réjouit que cette offre de soins de proximité réponde à des besoins concrets pour la population. Toutefois, avec l'achalandage en hausse, il rappelle aux citoyens l'importance de prendre rendez-vous avant de se présenter au CLSC, notamment via la plateforme Clic Santé. C'est ce qui complète vos informations. 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
15: Bienvenue à cette dernière édition du Top 6 à 6 de la semaine. Eh bien, ce soir, on va savoir si encore une fois la pole position d'après vos votes compilés au 873-300 à 95-70. La chanson de l'heure de Morgan Wallen, Been By Now, sera encore à la pole position. Ah, est-ce que je vous le dis? Je le sais, moi, que se retrouve à la pole position. Ben non, je vous fais languir. Je vous garde en suspense pour les 20 prochaines minutes. On commence en force la position numéro 6. Ce soir, qui met en vedette un gars qui vous a fait un sondage au courant des derniers jours en vous demandant est-ce qu'il garde ou encore se coupe la moustache. On attend bien sûr la compilation de vos votes là-dessus de sa part. Voici Think As A Drunk avec Riley Green à la position numéro 6.
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même à Hit Country, sa toute nouvelle chanson. Elle nous a proposé, ça fait déjà un mois, son premier album en carrière qui fait présentement sensation côté vente. Elle va nous rendre visite, je vous rappelle, à Montréal le 15 janvier prochain au MTLUS. Les billets sont présentement en vente sur le evenco.ca. Stella Lefty avec Boston. Alors, elle occupe la position numéro 5 du top 6 à 6 dès ce soir. Voici un duo de feu qui occupe la position numéro 4. Con Wenzel et La Langley avec Jaded. Bon jeudi soir.

Elle a fait des collaborations depuis un certain temps. Ella Langley, qui a chanté cette fois-ci avec Morgan Wallen, I Can't Love You Anymore, puis également aussi à surveiller à compter de demain. Autre collaboration qu'elle va lancer dans toutes les radios à travers le monde. Collaboration avec celle qui a bien sûr écrite et composé son méga hit Chosen Texas. Et bien sûr, Miranda Lambert, qui va nous proposer une toute nouvelle chanson, justement, avec sa grande complice, Ella Langley. À quoi ça ressemble musicalement parlant? On va s'en parler demain matin entre 6 et 9 dans le Country Club. Donc, Ella et Morgan occupent la position numéro 3 du top 6 à 6. Voici maintenant la position numéro 2, Kingdom of Fears avec Cameron Whitcombs.

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1: Les votes ont été compilés, maintenant rendus à vous proposer la pole position de ce top 6 à 6 en ce premier jour du mois d'octobre. Là, tu te dis, hey, on l'a pas entendu. C'est votre tune. Également, c'est ma tune. Moi, j'adore tellement tout ce qu'il fait. Succès après succès. C'est une vraie machine, ce gars-là. Donc, pour la quatrième soirée consécutive à la pole position du top 6 à 6 de votre radio Hit Country. Voici sans contredit le seul et l'unique Morgan Wallen avec Been By Now.
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0: Oh, que c'est bon ça ce soir. Morgan Wallen avec Bane Bag Now à la position numéro 1 du top 6 à 6 de ce jeudi. Alors, prochaine présentation du top 6 à 6. Alors, ça va se faire, eh bien, lundi à prochain à compter de 18h. C'est pas terminé pour moi. Ben non! Je vous accompagne avec grand plaisir jusqu'à 19h. Voici cette chanson tellement mythique de son répertoire qui donne des frissons à beaucoup et beaucoup de gens. C'est maintenant le temps de se coller. Voici Tennessee Whiskey avec Chris Stapleton.
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0: Low Cash qui ont chanté Wrong Heart. C'est presque déjà à 18h30 dans cette soirée du jeudi. Pour certaines personnes, vous êtes déjà partis en mode week-end. Et toi qui fais des semaines de 4 jours, alors profite-en au max. En plus, on prévoit un beau week-end, premier week-end du mois d'octobre qu'on va vivre cette semaine. Ben oui, en fin de semaine. Et en plus, ben Dame Nature veut en plus collaborer. C'est maintenant ou jamais, en plus d'aller admirer en pleine nature les belles couleurs d'automne de partout à travers la province. À venir dans quelques secondes, Kiss My Glass version francophone avec Savannah Jade et Marie-Mé. Restez bien branchés.
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On les adore tellement. Le Blue Ridge Band qui met en vedette Jérémy, Martin et Samuel avec Love You Is Easy, version en francophone. Et c'est présentement leur gros buzz de l'heure chez nous. Puis ils sont maintenant de retour au Québec. Hein. On sait qu'ils ont remporté, ça fait déjà 2 semaines, ce grand concours prestigieux en terre canadienne. Top of the Country, Sirius XM. C'était une belle carte de visite, une belle carte de visibilité également pour eux à travers le Canada anglophone. Puis en plus, ils ont mis la main sur la modique somme de 25 000 $. C'est un bon petit coup de pouce financier pour produire leur prochaine chanson. Donc voilà pour les dernières nouvelles en ce qui concerne le Blue Ridge Band. Ils nous chantent maintenant Don't We. Voici Morgan Wallen à la Vibe New Country de ce jeudi.

Elle va bien sûr entamer un tout nouveau rôle dans sa carrière en tant qu'animatrice télé pour cette chanteuse due à Saguenay-Lac-Saint-Jean, Sarah Dufour, qui a chanté dans le temps. Ben oui, elle va se retrouver à côté de Brian O'Dell le printemps prochain à l'antenne de Ici Télé, de même que Art TV, pour une toute nouvelle émission où ils vont faire le tour du Québec dans leur roulotte rétro pour faire la rencontre de plein d'artistes à travers la province. Donc, ça risque d'avoir des moments tellement touchants et vraiment très, très, très intimes. Donc, on est présentement en plein tournage à travers le Québec pour cette toute nouvelle émission qui sera présentée, je vous rappelle, le printemps prochain à l'antenne de ici Radio-Canada Télé, de même que sur Art TV. La toute nouvelle émission pour Sarah Dufour et Brian O'Day. Nous chantons maintenant en fond de bière. Voici Philippe Tremblay.

0: Sarah Van Der Zand avec Fortune Tellers. Mon nom est Danny Côté. Je vous souhaite à tous et à toutes, trippeux et trippeuses de bonne musique, New Country, une agréable soirée. La meilleure musique se poursuit comme ça, là, tout le temps, ça n'arrête jamais. Mais là, de 19h jusqu'à minuit, ce sera la meilleure musique country francophone. Oh! Alors, avis à tous les intéressés. Eh bien, nous, on va se retrouver ensemble demain matin dès 16h pour la folie du vendredi dans votre Country Club. Bonne soirée, tout le monde.
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5: Bonsoir, ici Claude Marquis. Voici vos actualités. Le chef du Parti québécois, Paul Saint-Pierre Plamondon, était de passage à Plessisville aujourd'hui pour présenter son plan visant les infrastructures d'eau potable jugées critiques. Le PQ propose de réinvestir dans le fonds pour les infrastructures en eau afin de financer en priorité les projets urgents, notamment dans plusieurs municipalités de l'érable. Et le CLSC de Davelouisville offre maintenant un service de dépistage et de traitement du streptocoque de type A. Ce service s'ajoute notamment à celui pour les infections urinaires et aux prélèvements sanguins. Le maire Mathieu Allard se réjouit que cette offre de soins de proximité réponde à des besoins concrets pour la population. Toutefois, avec l'achalandage en hausse, il rappelle aux citoyens l'importance de prendre rendez-vous avant de se présenter au CLSC, notamment via la plateforme Clic Santé. C'est ce qui complète vos informations. 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

Le Cactus de Victoriaville a été couronné champion de la 25e saison de la Ligue de baseball majeure du Québec. Une victoire de 6-4 sur Actonville hier soir devant les partisans du stade Rémi Déhais à Victo. Deuxième titre pour le Cactus en 4 ans. Bravo! D'ailleurs, notre journaliste Claude Marquis y est allé d'un article complet à lire sur monvicto.com. Yeah.

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